0: 10-4, 10-6, 10-7.
1: What 16 is that?
0: It's for the RCC.
1: You can come to Papa.
0: 10-4.
2: Drop 154 to Pies.
0: 10-4, 2128. Sorry, sir, you have 10-4?
1: 68, call 46.
0: 68, call 46. 2128.
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